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0: Ryan Moffat, Petite Joie.
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0: Ariane Moffat, Petite Joie.
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0: 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M'appelle comment? M. Martinez, the ready girl.

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7: Shabozy, Born to

0: Ian Moffat, Petite Joie.
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0: Et oui, très bon début de journée, alors qu'il est présentement 7h en ce lundi 18 mai. Oui, je dis bien lundi, mais on se poursuit la fin de semaine aujourd'hui, parce que c'est un long week-end aujourd'hui en l'honneur de la journée des Patriotes. C'est Émilie Poulin donc, qui est avec vous ce matin, ainsi que Marianne Roy également. Bonjour Marianne.
1: Bonjour.
0: On prolonge le week-end.
1: Ben, pourquoi pas?
0: Pourquoi pas, oui. On se sent en vacances aujourd'hui. En plus, on va avoir une belle température, peut-être un petit peu de pluie quand même, mais ça fait tout de même du bien de se sentir en vacances une journée de plus dans la semaine. On sera ensemble donc jusqu'à midi aujourd'hui. Et pour bien commencer la journée, ben on fait un petit tour aux infos. Marianne, tu commences la journée en nous parlant d'un projet pour la protection des tortues.
2: Oui, c'est la plateforme carapace.ca développée par Conservation de la Nature Canada qui invite les citoyens à contribuer à la protection des tortues au Québec. Le site permet de signaler facilement une observation en ajoutant une photo et un point de localisation sur une carte. Ces données servent ensuite aux organismes à cibler les zones à risque et à mettre en place des mesures concrètes pour réduire la mortalité des tortues. Les collisions routières et la perte d'habitat comptent parmi les principales menaces pour les 8 espèces qu'on retrouve au Québec, qui sont toutes en situation précaire. Écoutons Annie Ferland, chargée de projet pour Conservation de la Nature Canada.
3: Ce qui est possible de faire aussi pour les gens qui trouvent des tortues blessées ou des tortues qui se sont faites frapper, ils peuvent contacter carapace.ca, les voir sur le site Internet, puis il y a un lien vers le Centre de réhabilitation des tortues du Québec, qui est un organisme situé à Laval et qui réhabilite les tortues blessées. Donc, laissez pas les tortues blessées dans le milieu naturel. Vous avez la bénédiction des biologistes et des spécialistes pour les prendre. Regardez sur Carapace, appelez le centre de réhabilitation pour que les tortues soient acheminées là, et soignées, réhabilitées, réintroduites en milieu naturel par la suite.
2: En moyenne, c'est 80 tortues mortes par année des suites d'accidents qui ont été recensées depuis 2017. La famille de Liam Thoman participe en fin de semaine à une opération de recherche printanière au Mont-Tremblant, plus d'un an après sa disparition lors d'un séjour de ski au Québec. Les recherches pour retrouver le jeune homme ont commencé hier et se poursuivent aujourd'hui avec des équipes de bénévoles et des unités canines spécialisées. Liam Thoman a disparu en février 2025 lors de son voyage de ski et son portefeuille a été retrouvé dans un stationnement voisin en mars 2025. Une récompense de 50 000 $ est toujours offerte pour toute information permettant de localiser Liam, bien qu'elle doive expirer mercredi. Et ce soir sera le match ultime entre les Canadiens de Montréal et les Sabres de Buffalo. Et pour l'occasion, le Palace de Granby vous invite à vivre toute l'intensité du dernier match dans une ambiance électrisante. Et oui, le match sera diffusé sur un écran géant. Le Palace ouvrira ses portes dès 19h30. L'entrée sera gratuite, mais les places sont limitées. Aucune réservation ne sera requise pour les 700 places disponibles, mais c'est premier arrivé, premier servi. Voilà, pour plus de détails et d'autres nouvelles, rendez-vous à m105.ca.
0: Merci beaucoup, Marianne.
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0: Et oui, donc au sport, ce matin, parlons d'un autre moment historique qu'on pourrait vivre ce soir alors que la victoire de Montréal pourrait remporter pour la toute première fois la coupe Walter. Oui, elle qui mène déjà la série 2-0, bien une seule autre victoire pourrait leur permettre de gagner la série. Donc ça se déroule ce soir du côté de Ottawa à compter de 18h. Et ça sera également diffusé sur les ondes de RDS ainsi que de Prime Video. Sinon, on l'a mentionné, mais c'est la série Canadien Sabre de la LNH qui se poursuit ce soir avec un match numéro 7. La série est présentement égale à 3-3. Donc, l'une des équipes gagnera sur place, dans la prochaine ronde. Donc, vraiment, une grosse soirée d'hockey ce soir pour nos deux équipes. Et comme Marianne a pu le dire, oui, le match sera diffusé sur au Palace ce soir. Donc, pour tous les détails, je vous invite à aller visiter la page de la gang M105 pour avoir tous les détails. Sinon, passons à la météo, oui, avec quelques averses de prévues au courant de la journée, mais il fera toujours assez chaud, oui, 22 degrés, c'est ce qu'on a de prévu aujourd'hui. En fin de journée, on aura quelques percées de soleil avant que la pluie reprenne en soirée avec un minimum de 15 degrés. Demain, attention, la première grande température, ça sera 27 degrés de prévu avec une alternance de soleil-nuage avec un petit peu de pluie quand même, mais tout de même, ça fait du bien de savoir que les températures chaudes s'installent pour de vrai. On débute la journée ce matin avec 11 degrés et la plus récente de Ed Sheeran, voici Camera.

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3: Et oui, à l'occasion du championnat du monde de soccer, hein, la FIFA, qui s'en vient dans un peu moins de 2 mois, oui, autant au Mexique, Canada qu'aux États-Unis. Mais on organise tout un spectacle, oui, un peu comme ce qu'on connaît pour la mi-temps du Super Bowl aux États-Unis. Ça va rassembler 3 très gros artistes. On parle de Madonna, le groupe coréen BTS, ainsi que de Shakira. Et le spectacle, en plus, sera sous la direction artistique de Chris Martin, le chanteur de Coldplay, hein, le groupe qui est souvent reconnu pour créer un effet de communauté pour que ça soit super coloré dans ces spectacles. Donc, on peut certainement s'attendre à un très bon show. Tous ces artistes-là connaissent déjà une très bonne année, hein, soit en ayant fait un retour en musique, je pense d'ailleurs à BTS, ou qui vont faire un retour en musique cet été comme Madonna. Eh bien, on peut s'attendre à ce que ça soit un coup d'envoi pour cette nouvelle année-là, qui sera garnie de nouvelles musiques. Donc, j'ai bien hâte de voir ça. Ça se déroulera, oui, le 19 juillet prochain, et ça sera à la mi-temps de la finale de la Coupe du Monde. Donc, c'est un rendez-vous à ne pas manquer. Et on se rappelle en 2010, hein, quand Shakira était au cœur de la finale avec en ayant nous offert la chanson qu'on écoute encore de nos jours, Waka Waka. Eh bien, c'est encore elle qui offrira l'hymne officiel cette année en 2026. Elle s'est affiliée cette fois avec l'artiste nigérien que vous connaissez peut-être, qui s'appelle Burna Boy, pour unir vraiment leurs deux univers musicaux, les Afrobeats et les rythmes latins. Et ça donne cette chanson-ci.

0: Donc, cette chanson-là, ça s'appelle Die Die. Donc, retenez ça. Ça ne m'étonnerait pas que ça nous accompagne une bonne partie de l'été. Hein. Ça sonne vraiment l'été, cette chanson-là. Et ça accompagnera certainement très bien le championnat du monde qui commencera le mois prochain. Finissons avec ce qui s'en vient sur les scènes de la région cette semaine au Palace, vendredi 22 mai. Mais oui, c'est les derniers billets qui sont présentement en vente pour assister au plus récent spectacle de Mariana Mazza, Foie Gras. Le 23 mai, c'est Jean-François Mercier avec son spectacle À vie d'ébullition. Et ce mercredi, à l'espace diffusion de Cowansville, les Country Boys monteront sur scène pour rendre hommage au plus grand du grand nom du country, oui. Et le 30 mai, ne manquez pas ça, Caïn s'en vient nous offrir leur spectacle dans le cadre de leur tournée d'adieu. Alors, dernier moment pour leur dire, pour les remercier pour ces 25 ans de carrière. Et hier, c'était les Academy of Country Music Awards et la vedette de la soirée, ça a été Ella Langley, artiste féminine de l'année, mais aussi beaucoup de reconnaissance pour son méga hit Choosing Texas. Et c'est ce qui s'en vient dans quelques minutes.
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0: Et oui, en vous souhaitant un très bon début de journée en ce lundi 18 mai, eh bien, je suis bien heureuse de savoir que les températures chaudes vont s'installer d'ici le week-end prochain parce que oui, ce sera déjà le défi embarque pour soutenir la santé mentale des gens d'ici. Plusieurs équipes vont compétitionner et ça se déroulera au parc Daniel Johnson, dont nos collègues, oui, de la gang M105. Donc, vous aimeriez peut-être venir faire un don ou venir tout simplement les encourager. Bien, restez des nôtres. Dans quelques minutes, je vous donne tous les détails sur l'événement. Mais avant ça, on s'en va faire un tour aux infos M105.
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4: Eh bien, il est présentement 7h31 en ce lundi 18 mai. Bon, début de journée. Marianne, on est de retour pour les infos. Tu nous parles des jeunes de l'option basket, oui, qui ont vécu une expérience hors du commun.
5: Oui, les élèves de l'option basketball de l'école secondaire J.H. Leclerc ont vécu une activité hors de l'ordinaire le 12 mai dernier. Ils ont accueilli des athlètes et entraîneurs de basketball en fauteuil roulant pour une matinée de découverte et de sensibilisation. Parmi les invités figuraient Monalita Monzo, entraîneur et athlète au niveau québécois et canadien, ainsi que l'entraîneur Alain Tremblay. Les élèves ont assisté à des démonstrations et ont eu l'occasion d'essayer cette discipline adaptée directement sur le terrain. L'activité visait à mieux faire connaître cette réalité sportive et à développer le respect et la compréhension des élèves. Les organisateurs parlent d'une expérience marquante, à la fois éducative et inspirante pour les participants. Les ventes de véhicules électriques neufs ont bondi en mars, les Canadiens ayant profité du retour tant attendu des subventions du gouvernement fédéral. Les données publiées jeudi par Statistique Canada montrent que plus de 20 000 véhicules électriques neufs ont été achetés en mars, soit le chiffre le plus élevé depuis décembre 2024, juste avant que le gouvernement ne suspende le programme de remise. Ottawa a rétabli les subventions pour les véhicules électriques neufs le 16 février, après les avoir suspendus en janvier 2025, lorsque les fonds du programme précédent avait été épuisé. Les ventes ont grimpé de 83 % en mars par rapport au mois précédent et de 75 % par rapport à la même période de l'année dernière. Rappelons qu'Ottawa offre une aide de 5 000 $ pour l'achat d'un véhicule électrique neuf et de 2 500 $ pour les hybrides rechargeables. Et après le succès de l'année dernière, le 1er octobre 2026 prochain, vous pourrez découvrir la deuxième édition du calendrier Alké, Uni pour elle. 13 femmes d'affaires de la région s'unissent pour une cause essentielle, soutenir les femmes victimes de violences conjugales. Tous les profits seront remis à la maison Horizon pour elle de Coansville et à la maison Alice Desmarais de Granby. Lors de la première édition, ce sont 30 000 $ qui ont été remis à la Fondation Cancer du sein du Québec. Voilà, pour plus de détails et d'autres nouvelles, rendez-vous à M105.
4: Merci beaucoup, Marianne. Ce soir, ce sera un moment historique pour la victoire de Montréal alors qu'elle pourrait remporter la Coupe Walter pour la première fois de son histoire. Elle qui mène déjà la série 2-0, contre la Charge d'Ottawa, oui, une victoire de plus seulement ce soir pourrait leur faire gagner la série. Donc, ça se déroule ce soir à 18h du côté d'Ottawa et ça sera également diffusé sur les ondes de RDS ainsi que de Prime Video. Sinon, la série canadien Sabre de la LNH se poursuit également ce soir pour un match numéro 7. La série est présentement égale à 3-3. Donc, ce soir, l'une des équipes gagnera sa place dans la prochaine ronde. Et l'équipe gagnante affrontera cette prochaine fois-ci, oui, les Hurricanes de la Caroline pour la finale de l'Est. Donc, vraiment, une grosse soirée d'hockey ce soir nous attend pour nos équipes. D'ailleurs, le Palace se projettera sur écran géant le match des Canadiens. Alors, on vous invite à aller voir la page Facebook de la gang M105 pour avoir tous les détails concernant cet bel événement-là pour vivre ce moment historique-là en gang. À la météo aujourd'hui, quelques averses de prévues au courant de la journée, mais ça sera encore chaud avec 22 degrés de prévu. En fin de journée, on aura quelques percées de soleil avant que la pluie reprenne en soirée avec un minimum de 15 degrés. Puis sinon, ce matin, on se réveille avec un beau 12 degrés.

Et oui, le week-end prochain, mais on se donne un rendez-vous au parc Daniel Johnson parce que oui, le défi embarque sera de la partie. Plusieurs équipes s'affrontera, oui, en bateau dragon sur le lac. Et bien, peut-être faites-vous partie vous-même d'une équipe. Peut-être avez-vous eu une pratique cette semaine pour arriver prêt à compétitionner. Bien, nous, on a bien hâte d'aller voir nos collègues sur l'eau, c'est certain. On a très hâte d'y assister. Donc, on pourra vous tenir au courant tout au long de la semaine. Pour rappel, le défi embarque, bien, ça amasse des fonds pour soutenir la santé mentale des gens d'ici. Alors, c'est toujours possible de faire un don au défiembarque.com si jamais ça vous intéresse. Sinon, mais on vous attend au parc Daniel Johnson. Plus on est, plus on rit. Ça va être une très belle journée, c'est certain. Je vous le disais tantôt, ils s'en viennent nous voir dans la région pour nous dire un dernier adieu. Oui, c'est la gang de Caen qui s'en viennent en musique avec Yimidi quelque part.

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2: Et oui, à l'occasion de ce journée fériée aujourd'hui, en ce lundi 18 mai, en l'honneur de la journée des Patriotes, bien, en faisant un petit tour de ce qui est ouvert, ce qui est fermé aujourd'hui, parce que des fois, d'un férié à l'autre, ça change. À tenir compte aujourd'hui que les pharmacies, les centres commerciaux, les commerces au détail, les dépanneurs et les épiceries restent ouverts aujourd'hui, ainsi que toutes les succursales de la SAQ ainsi que de la SQDC vont poursuivre leur ouverture selon les horaires habituels. À noter, par contre, ce qui pourrait être fermé, les bibliothèques municipales comme celle de Granby, les banques, les bureaux de poste Canada, ainsi que les points de services fédéraux et provinciaux. Il y a aussi les bureaux municipaux, comme celle de Commerce, Tourisme, Granby Région, qui est fermée aujourd'hui. Et j'ai vu également que l'organisme SOS Dépannage Moisson Granby est fermé également pour l'ensemble de ses services aujourd'hui. Alors, peut-être prendre la peine d'en profiter aujourd'hui pour ralentir un peu, aller prendre l'air. Il y a la pluie, n'a pas commencé encore, donc ça vaut la peine d'aller à l'extérieur et avancer d'autres projets. Et peut-être prendre le temps également de vérifier si un commerce est ouvert aujourd'hui avant de...

0: se déplacer parce que quand même certains commerces peuvent avoir pris la peine d'être en congé aujourd'hui pour prolonger leur fin de semaine. Alors salutations également à tous ceux et celles qui eux travaillent comme nous autres ici aujourd'hui, tout comme nous ici à M105. Ça nous fait vraiment un plaisir d'être avec vous et de vous accompagner en cette belle journée de congé pour plusieurs. On a Patrice Michaud qui s'en vient en musique dans quelques minutes avec sa chanson 1977.
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0: Et oui, c'était Charlotte Cardin avec sa chanson Comfetti. Et j'aimerais prendre le temps de saluer Diane Normandin qui nous écoute ce matin. Merci beaucoup d'être là. Marianne, on s'en va te rejoindre aux infos dans quelques minutes.
1: Oui, je vais parler des travaux sur la principale.
0: On s'en reparle.

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6: Et oui, il est déjà 8 heures. Bon lundi 18 mai. Marianne, on est de retour pour les infos. Les travaux sur la rue principale commencent aujourd'hui.
7: Et oui, dès aujourd'hui débute la phase 3 des travaux sur la principale, entraînant la fermeture complète de la rue entre les rues Laval et Saint-Hubert. Ces travaux comprennent la reconstruction de la voirie et de la chaussée, la modernisation des réseaux souterrains, ainsi que l'ajout de caméras de circulation intelligentes. Les travaux sont prévus jusqu'à la fin juin, sujet à changement selon les conditions climatiques. À noter que les commerces demeurent accessibles pendant toute la durée des travaux. Et d'ailleurs, la ville de Granby invite les citoyens à continuer d'encourager local. Alors qu'on célébrait hier la Journée internationale de lutte contre l'homophobie et la transphobie, le ministère du Tourisme a annoncé une nouvelle collaboration avec la chaire de recherche sur la diversité sexuelle et la pluralité des genres de l'UQAM. Ce partenariat permettra de développer et de déployer des outils de sensibilisation sur les réalités ainsi que les besoins de la clientèle LGBTQ+, en contexte touristique. Ces recherches seront mises à la disposition des partenaires de l'industrie touristique, comme les associations touristiques régionales et sectorielles. Pour réaliser ce mandat, le ministère a accordé un montant de 195 000 $ sur 2 ans à cette chaire de recherche. Et ce soir sera le match ultime entre les Canadiens de Montréal et les Sabres de Buffalo. Pour l'occasion, le Palace de Granby vous invite à vivre toute l'intensité du dernier match dans une ambiance électrisante. Et oui, le match sera diffusé sur un écran géant. Le Palace ouvrira ses portes dès 18h30. L'entrée sera gratuite, mais les places sont limitées. Aucune réservation ne sera requise pour les 700 places disponibles, mais c'est un premier arrivé, premier servi. Voilà, pour plus de détails et d'autres nouvelles, rendez-vous à m105.ca.
6: Merci Marianne. En plus de ce match, ben ce soir, ça sera un moment historique pour la victoire de Montréal alors qu'elle pourrait remporter la Coupe Walter pour la toute première fois de son histoire. Elle qui mène déjà la série 2-0, ben une victoire supplémentaire suffira pour peut-être leur faire gagner cette série-là. Donc c'est un match à ne pas manquer ce soir dès 18h également qui se déroulera du côté d'Ottawa. Oui, et ce sera également diffusé sur les ondes de RDS ou de Prime Video. En plus de pouvoir y assister au Palace, eh bien vous ne voulez pas manquer ça parce que oui, ça sera un match décisif pour la série des Canadiens Canadien Sabre, oui, de la LNH, qui pourraient leur faire accéder à la prochaine ronde. Donc, on est présentement à une série égale à 3-3 pour les deux équipes. Et celle qui remportera, ben, devra affronter les Hurricanes de la Caroline pour la finale de l'Est prochainement. Sinon, à noter que nos guerriers, ici dans la Ligue majeure de baseball de Granby, a récolté une victoire ce week-end alors qu'il affrontait les Cactus de Victoriaville. Donc, un score final de 15-3 alors que le prochain rendez-vous sera ce mercredi 20h, cette fois-ci à Granby au stade Napoléon Fontaine contre le Castor d'Acton Vale. Avec aujourd'hui, on aura quelques averses de prévues au courant de la journée, mais je pense pas que c'est commencé encore là, maintenant que je regarde en dehors du studio, donc profitez-en. Ça va être encore chaud aujourd'hui, 22 degrés de prévu avec une fin de journée où on aura quelques percées de soleil avant que la pluie reprenne en soirée un petit peu plus tard avec un minimum de 15 degrés. Et pour commencer la journée ce matin, eh bien, on a déjà 12 degrés.

0: Et oui, aujourd'hui, lundi 18 mai, une journée de plus qui s'ajoute à notre fin de semaine. Qu'avez-vous de prévu aujourd'hui? Est-ce que vous travaillez sur le terrain? On prend ça relax. On est peut-être sur la route également après avoir vu de la famille ce week-end. Peut-être que vous travaillez aussi, tout comme
1: peut-être.
0: Nous deux. Oui. Mais dans tous les cas, bien, on est ensemble jusqu'à midi aujourd'hui. Alors, textez-nous vos plans au 450-900-1015. Et comme on est ensemble pendant un bon petit bout, on a le temps. Ça nous fait un plaisir de vous offrir également vos demandes spéciales. Alors, n'hésitez pas à nous écrire si jamais vous avez envie d'entendre une chanson en particulier. C'est toujours Émilie et Marianne qui est avec vous ce matin. Bienvenue dans M105 le matin week-end. Voici la collaboration de Niall Horan avec Miles Smith avec leur chanson Drive Safe. 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
3: Et oui, on sait que l'été s'installe quand Sucré Salé est de retour sur les ondes. Eh bien oui, dès ce soir, 18h30, on pourra retrouver Mélanie Ménard, hein, qui est à la barre de l'émission depuis 3 étés déjà. Et cette année, bien, ils ont décidé d'entremêler une belle brochette de collaborateurs, autant issus des réseaux sociaux comme Pascal Deblois, qu'on peut de plus en plus voir à la télé, que d'autres personnes bien connues de la télé, comme la doyenne collaboratrice Varda Étienne, qui est de retour cette année et qui est là depuis les débuts, hein, de Sucré Salé. Ça fait maintenant 25 ans déjà qu'elle fait partie des membres des collaborateurs à chaque année. Donc, ça reste toujours un très beau rendez-vous à ne pas manquer du lundi au jeudi sur les ondes de TVA et ça commence déjà dès ce soir. On se rappelle en 2010, hein, quand Shakira était au cœur de la finale de soccer, oui, mondial de la FIFA et nous avait offert cette chanson-là mythique qu'on écoute encore sur nos ondes. Eh bien là, on est à moins d'un mois, oui, du début de la Coupe de mondiale de soccer. Et puis, ben c'est une fois de plus elle qui offrira l'hymne officiel cette année en 2026. Et c'est affilié cette année, oui, avec l'artiste nigérien que vous connaissez peut-être, qui s'appelle Burna Boy, pour unir leurs deux univers musicaux, soit les Afrobeats et les rythmes latins. Et ça donne cette chanson-ci.

0: Alors, ça s'appelle Die Die. Donc, retenez ça, peut-être que ça m'étonnerait pas du tout, oui, que ça devienne une chanson qui nous accompagne tout au long de l'été. J'aime toujours ça, voir les chansons qui sont issues de des événements sportifs comme ça. Ça donne toujours place à bien du plaisir, c'est certain. Donc, Shakira, qui fait partie d'ailleurs des collaborateurs qui monteront sur la scène de la finale de la Coupe du soccer, oui, le 19 juillet prochain, pour nous offrir un genre de spectacle de la mi-temps, un peu comme un Super Bowl, mais cette fois-ci pour en l'honneur de la Coupe mondiale de soccer. Donc, ça n'a pas manqué. Finissons avec ce qui s'en vient sur les ondes sur les scènes de la région cette semaine au Palace vendredi prochain, le 22 mai. Dernier billet pour assister au tout dernier spectacle de Mariana Mazza qui s'intitule Le Foie Gras. Le lendemain, le 23 mai, c'est Jean-François Mercier qui avec son spectacle À vie d'ébullition. Et ce mercredi, à l'espace diffusion de Cowansville, ce sera les Country Boys qui vont monter sur scène pour rendre hommage au plus grand nom du country. Et puis le 30 mai, donc on se transporte la semaine prochaine, ben ne manquez pas ça parce que oui, c'est Caen qui s'en vient nous offrir un tout dernier spectacle hein, alors qu'ils font le tour de la province présentement en l'honneur de leur tournée d'adieu pour souligner leurs 25 ans de carrière. Alors ne manquez pas ça, plein de beaux événements à ne pas manquer. Dans les prochaines minutes, c'est Kevin Parent qui s'en vient avec sa chanson Caliente.
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0: Et oui, c'était Marc Dupré avec sa chanson « Je veux pas dormir ». J'aimerais saluer Claire qui nous souhaite une très bonne journée ce matin. Bien toujours au rendez-vous. Claire, merci beaucoup d'être avec nous. Et avec le printemps qui arrive, encore plus de prudence est de mise sur les routes, alors que de plus en plus, il y a plusieurs espèces d'animaux qui se retrouvent sur nos routes. Alors, on se dirige tranquillement aux infos et Marianne nous parle d'un tout nouveau projet pour mettre en prudence les tortues.
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9: Il est 8h31, bon début de journée. On est de retour pour les infos. Marianne, tu nous parles d'une nouvelle initiative pour protéger les tortues sur les routes.
10: Oui, ça s'appelle la plateforme carapace.ca qui est développée avec Conservation de la Nature Canada. Et ça invite les citoyens à contribuer à la protection des tortues au Québec. Le site permet de signaler facilement une observation en ajoutant une photo et un point de localisation sur une carte. Ces données servent ensuite aux organismes à cibler les zones à risque et à mettre en place des mesures concrètes pour réduire la mortalité des tortues. Les collisions routières et la perte d'habitat comptent parmi les principales menaces pour les 8 espèces qui se trouvent sur le territoire et elles sont toutes en situation précaire. Écoutons Annie Ferland, chargée de projet pour Conservation de la Nature Canada.
11: En ce moment, au mois de mai, puis même avril, là, quand il y a des belles températures assez chaudes et ensoleillées, les tortues vont sortir d'hibernation, vont commencer à s'exposer au soleil, vont commencer à s'activer un petit peu. Puis après ça, durant la période mai, juin, juillet, août, jusqu'en octobre, vont se nourrir, vont s'exposer au soleil, vont aller pondre leurs œufs sur la terre ferme. Donc, souvent, malheureusement, sur le bord des routes, en s'exposant à des collisions avec les voitures.
10: En moyenne, c'est 80 tortues qui sont retrouvées décédées des suites d'accidents par année. Et si vous trouvez une tortue blessée, il est possible de contacter carapace.ca afin de les envoyer vers le Centre de réhabilitation des tortues du Québec, qui est un organisme situé à Laval. L'Agence de la santé publique du Canada confirme, à la suite d'analyses, un cas de contamination par la souche des ondes de l'antivirus. Une deuxième personne qui voyageait avec le cas confirmé a obtenu un résultat négatif. Aucun autre cas n'a été identifié à ce jour. L'Agence de la santé publique du Canada souligne que tous les contacts à risque élevés sont isolés et continueront d'être suivis de près par les autorités locales de santé publique. Elle rappelle que le risque global pour la population générale au Canada associé à l'éclosion dans le navire de croisière demeure faible à l'heure actuelle. Et les élèves de l'option basketball de l'école secondaire J.H. Leclerc ont vécu une activité hors de l'ordinaire le 12 mai dernier. Ils ont accueilli des athlètes et entraîneurs de basketball en fauteuil roulant pour une matinée de découverte et de sensibilisation. Les élèves ont assisté à des démonstrations et ont eu l'occasion d'essayer cette discipline adaptée directement sur le terrain. L'activité visait à mieux faire connaître cette réalité sportive et à développer le respect et la compréhension des élèves. Les organisateurs parlent d'une expérience marquante, à la fois éducative et inspirante pour les participants. Voilà, pour plus de détails et d'autres nouvelles, rendez-vous à m105.ca.
9: Merci Marianne. Ce soir, ce sera peut-être un moment historique pour la victoire de Montréal alors qu'elle pourrait remporter la Coupe Walter pour la toute première fois de son histoire. Elle qui mène déjà la série 2-0, mais il s'agit d'une dernière victoire manquante qui lui manque ce soir pour gagner la série. Donc ça se déroule du côté d'Ottawa contre la Charge ce soir à compter de 18h et ça sera diffusé sur les ondes de RDS ou de Prime Video. Sinon, ben ce soir également match numéro 7 pour la série des Canadiens Sabres de la LNH et ben l'équipe gagnante va gagner sa place pour la prochaine ronde. Donc s'il gagne, l'équipe gagnante affrontera en prochaine ronde les Hurricanes de la Caroline pour la finale de l'Est. Donc c'est à ne pas manquer ce soir. D'ailleurs, le Palace de Granby vous invite pour une projection sur grand écran du match des Canadiens. Donc on vous invite à aller visiter la page Facebook de la gang M105 pour avoir tous les détails. Et je termine en mentionnant que les Guerriers de Granby ont remporté leur match hier 15-3 contre le Cactus de Victoriaville. Et ce sera un prochain rendez-vous ce mercredi 20h au stade Napoléon Fontaine à Granby contre les Castors d'Actonville cette fois-ci. Aujourd'hui, on a quelques averses de prévues au courant de la journée, mais ce sera encore chaud là avec un beau 22 degrés qui est attendu. En fin de journée, le soleil sera des nôtres avant que la pluie reprenne en soirée avec un minimum de 15 degrés. Et puis, ce matin, on a déjà 11 degrés.
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0: déjà 8h35, très bon début de journée. Là, je vous donne peut-être deux petites secondes pour sortir papier crayon parce que oui, un rendez-vous à ne pas manquer dans deux petites semaines pour les amateurs de lecture à la fin du mois, Marianne.
1: Oui, je pense que tu vas parler du Salon du livre qui s'en vient.
0: Effectivement, t'as bien deviné, c'est bel et bien le Salon du livre qui est de retour à Granby. Ça se déroulera au Centre Notre-Dame. Conférences, dédicaces, librairies sur place. Vraiment l'occasion de faire le plein de livres que vous avez en tête, que vous aimeriez lire depuis quelques semaines. On pourra rencontrer également Sarah May, Kim Thuy, Geneviève Evrel et bien plus encore qui seront sur place. Donc, ça n'a pas manqué au Centre Notre-Dame à Granby du 28 au 30 mai prochain. Dans quelques instants, il y a Shaggy qui sera de la du Festival d'été de Québec qui s'en vient cet été nous chanter sa chanson Hey Sexy Lady. Mais juste avant, voici The Chainsmokers.
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2: Et oui, si vous avez passé devant l'hôtel de ville de Granby hier, vous avez certainement vu le drapeau de la fierté qui était hissé fièrement. Hein? Oui, bien c'était à l'honneur de la Journée internationale contre l'homophobie, la transphobie. D'ailleurs, si vous êtes ailleurs en région, vous avez peut-être vu votre propre hôtel de ville faire de même, comme plusieurs étaient de la partie. Eh bien, pour l'organisme de Granby Divergent, hein, ces gestes sont vraiment essentiels dans le contexte actuel. Selon l'organisme, cette journée-là doit, oui, servir de point d'ancrage pour un engagement qui perdure dans le temps et qui vient mettre en faveur l'inclusion et le respect, mais ça permet aussi de rappeler l'importance de créer un mode de vie qui vient à l'encontre des discriminations et qui prône une sécurité pour tout le monde. Hein. On peut écouter Audrey Mini, qui est co-directrice de chez Divergent et également présidente, oui, des représentations et partenariats.
3: Il faut quand même rester positif. N'oubliez pas que voilà, on a là notre mission est d'autant plus présente et un symbole et une importance encore plus aujourd'hui. Donc nous, on baisse pas les bras, on est là, on se bat encore plus pour ça. On essayait de travailler fort pour ne plus avoir à travailler un jour et ne plus avoir d'utilité finalement. Mais bon, malheureusement, ça va encore nous prendre quelques années. Mais il faut pas lâcher, et puis faut rester positif et continuer à se battre et à sensibiliser et éduquer les personnes pour que ça change.
2: Donc malgré son optimisme, là, Divergent observe toutefois une hausse du discours polarisant et de l'intimidation, ainsi qu'une baisse de la visibilité des alliés. En moins de personnes osent afficher leur soutien, notamment par des gestes simples comme le porter un bracelet montrant qu'on est bel et bien des alliés, qui a été distribué cette semaine par l'organisme Divergent. Mais c'est pourquoi que quand je vois des villes comme ici à Granby qui décident de se mobiliser comme avec le drapeau d'hier, ben ça peut créer certainement un coup d'envoi aux citoyens et citoyennes d'aussi se mobiliser. Alors l'organisme invite donc toute la population à poser eux-mêmes des actions concrètes individuelles, mais aussi avec vos proches, hein, et dans l'ensemble de la collectivité. Et au final, ces gestes-là, cette accumulation de gestes-là vont faire en sorte qu'on va vivre dans une société plus inclusive, au-delà de cette journée-là qui était pour mobiliser les gens hier en ce 17 mai, notamment durant les mois des fiertés qui s'en viendront dans les

0: dans les prochains mois. Alors oui, l'organisme Divergent qui est là pour vous sensibiliser, mais il y en a plein d'autres dans la région. Mais si jamais vous avez des questions, vous voulez vous aussi savoir comment poser des gestes concrets, eh bien, c'est vous pouvez aller les voir. Ils sont au 170 rue Saint-Antoine-Nord. Dans les prochaines minutes, une favorite ici à M105, c'est Taylor Swift qui s'en vient avec Opalite.
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Et oui, c'était Sean Paul avec Shaggy ce matin avec leur chanson Hey Sexy Lady. Shaggy, oui, qui s'installe à tout, nous offrait toute une performance cet été du côté de Québec, hein, pour le Festival d'été de Québec. Oui, ça se déroulera le 15 juillet prochain. Merci beaucoup d'être avec nous ce matin. On se retrouvera dans quelques minutes pour les infos et surtout, on se rappelle un très bon souvenir venant de Ariel Smith et ce succès de 98.

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13: Et oui, il est déjà 9h. Très bon début de journée en ce lundi 18 mai. Marianne, on est de retour pour les infos. On parle des travaux sur la rue principale qui vont commencer aujourd'hui.
14: Et oui, les travaux qui débutent de la phase 3 des travaux sur la principale, entraînant la fermeture complète de la route entre les rues Laval et Saint-Hubert. Ces travaux comprennent la reconstruction de la voirie et de la chaussée, la modernisation des réseaux souterrains ainsi que l'ajout de caméras de circulation intelligentes. Les travaux sont prévus jusqu'à la fin juin, sujet à changement selon les conditions climatiques. Et à noter que les commerces demeurent accessibles pendant toute la durée des travaux. Et même la ville de Grande Bay invite les citoyens à continuer d'encourager local. La première ministre Christine Fréchette poursuit aujourd'hui sa mission en France. Ce matin, elle a notamment souligné le 20e anniversaire de l'accord Québec-Canada relatif à l'UNESCO. Cet accord a marqué l'histoire des relations internationales du Québec, reconnaissant sa spécificité culturelle. Lors de son discours au siège de l'UNESCO à Paris, Mme Fréchette a toutefois mentionné que cette convention ne suffit plus pour défendre les diversités culturelles face à l'ampleur de la révolution numérique. Écoutons-la.
15: Plus que jamais, par conséquent, on doit faire face à ces défis et on doit unir nos forces pour les relever, ces défis, à travers de nouveaux partenariats. Donc, un partenariat qui nous donne les moyens de nos ambitions, un partenariat au service de notre cause, protéger et promouvoir la diversité culturelle.
14: Et ainsi, la ville de Farnham invite la population à retarder la tonte des pelouses pour le mois de mai afin de favoriser la biodiversité. L'initiative vise à soutenir les insectes pollinisateurs essentiels à l'équilibre des écosystèmes. Les citoyens sont encouragés à laisser les fleurs printanières comme le pissenlit, à compléter leur floraison avant de tondre. La ville précise toutefois qu'il n'est pas nécessaire d'attendre jusqu'en juin si la floraison est déjà terminée. Donc, durant le mois de mai, aucun avis de gazon long ne sera émis par la municipalité et Farnham souhaite ainsi inciter la communauté à poser un geste concret en faveur de l'environnement. Voilà, pour plus de détails et d'autres nouvelles, rendez-vous à m105.ca.
13: Merci Marianne. Au sport, ce soir, on aura droit à un moment historique pour la victoire de Montréal alors qu'elle pourrait remporter la Coupe Walter pour la toute première fois de son histoire. Elle qui mène déjà la série 2-0 contre la Charge d'Ottawa, il leur manque qu'une seule victoire pour gagner la série éliminatoire et donc remporter la série qui se déroule depuis quelques semaines. C'est donc ce soir que ça se déroule du côté de Ottawa et ça sera également diffusé sur les ondes de RDS ainsi que de sur Prime Video. Sinon, la série Canadien Sabre de la LNH se poursuit ce soir également pour un match numéro 7. La série est présentement égale à 3-3, donc l'une des équipes gagnera sa place pour la prochaine ronde ce soir. Donc vraiment, très grosse soirée d'hockey ce soir pour nos deux équipes. D'ailleurs, pour les Canadiens Sabre, l'équipe gagnante affrontera en prochaine ronde les Hurricanes de la Caroline pour la finale de l'Est. Finalement, je termine en parlant des Guerriers de Granby qui ont vaincu hier le Cactus de Victoriaville avec un score final de 15-3. Ce sera un prochain rendez-vous ce mercredi à Granby au stade Napoléon Fontaine à compter de 20h contre le Castor d'Actonville. Cette fois-ci, aujourd'hui, on a une journée sous les nuages qui nous attend. Pour toi, ça reste assez chaud, 22 degrés prévus aujourd'hui avec quelques averses au courant de la journée. Ce soir et cette nuit, 15 degrés qui est attendu alors que la pluie pourrait se poursuivre avant d'avoir quelques percées de soleil. Demain, mettre à l'agenda la journée, où est-ce qu'on aura une première grande température chaude? 27 degrés qui est attendu avec un bon cocktail météo. Donc, prévoir peut-être un petit imperméable, avant de se rendre au travail. Ce matin, d'ici là, on a toujours 11 degrés.

0: Et oui, on vous souhaite un très bon début de journée. Oui, il y avait cette chanson-là en 1998 qui a été propulsée parmi la radio. Ça a été un méga hit. Ça a également marqué un film, celle de où est-ce qu'on retrouvait la fille du chanteur Aerosmith. On écoute en début de journée. En début de journée, oui, pour cette dernière, ces prochains 60 minutes dans M105 le matin week-end, Aerosmith avec I Don't Wanna Miss a Thing.
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2: Et oui, on sait que l'été s'installe quand Sucré Salé est de retour sur les ondes. Hein? Et oui, dès ce soir à 18h30, on pourra retrouver Mélanie Ménard qui est encore une fois de plus à la barre de l'émission depuis 3 étés déjà. Et cette année, une belle brochette de collaborateurs s'installe tout au long de l'été et qui seront issus des autant des réseaux sociaux comme l'influenceuse Pascale Deblois que d'autres personnes de la télé comme la doyenne des collaboratrices, oui, celle qui est là depuis tout le début, Varda Étienne, qui sera de retour également pour une 25e saison déjà. Donc un rendez-vous à ne pas manquer, qui s'installe tout au long de l'été à partir de ce soir, 18h30 sur les ondes de TVA. Faisons un petit arrêt en France alors que se déroule la 2e semaine du Festival de Cannes et cette année, un seul film se trouve en liste et c'est aujourd'hui qu'il sera présenté, un film québécois autofinancé par son réalisateur Romain F. Dubois et son court-métrage Skinny Bottine, une présentation qui se fait aujourd'hui, oui, dans le cadre de la Semaine des critiques qui mise à mettre de l'avant d'ailleurs les jeunes talents, oui, dans le monde du cinéma. Donc on lui souhaite certainement la meilleure des chances, c'est sûr que pour lui, ça doit être un moment assez pivot dans sa carrière. Donc, d'ailleurs, pour rappel, le Festival de Cannes se déroule jusqu'au 23 mai prochain avec une cérémonie de fermeture où la réalisatrice québécoise Monia Chokri sera la présidente, oui, du jury pour cette cérémonie d'ouverture-là. Donc, on continue de suivre ça dans la prochaine semaine. Finissons avec ce qui s'en vient sur les scènes de la région cette semaine. D'ailleurs, au Palace, vendredi, le 22 mai prochain, il reste encore quelques billets pour assister au plus récent spectacle de Mariana Mazza, son spectacle qui s'intitule Foie gras. Le lendemain, 23 mai, Jean-François Mercier avec son spectacle À vie d'ébullition. Et ce mercredi, à l'espace diffusion de Cowansville, ce sera les Country Boys qui montera sur scène pour rendre hommage au plus grand nom du country. Et on termine ça avec un rendez-vous à ne pas manquer le 30 mai parce que oui, ça sera Caïn qui se donneront un spectacle dans le cadre de leur tournée d'adieu. Ils font présentement le tour de la province pour dire bye-bye à tous ses fans une dernière fois après 25 ans de carrière. Donc, c'est à ne pas manquer. Il est présentement 9h20. On s'en va en musique avec William Cloutier et Zach Chico, où on dansait autrefois.
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0: Ouais.
1: Et oui, chanson qui réveille bien ce matin pour ceux et celles qui ont voulu faire la grasse matinée. Oui, c'était Runway de Lady Gaga et de Doechii. Merci d'être avec nous ce matin. On se dirige tranquillement vers les infos et on revient sur une arrestation qui a eu lieu du côté de Bromont hier.
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1: Il est 9h31. Bon début de journée en ce lundi 18 mai. Marianne, on est de retour pour les infos. On revient sur une arrestation qui a eu lieu cette nuit à Bromont.
0: Effectivement, c'est un homme dans la mi-vingtaine qui a été arrêté dans la nuit de dimanche à lundi à Bromont pour conduite avec les capacités affaiblies à la suite d'une sortie de route sur le chemin de l'Aubinière. Vers minuit, le conducteur circulait dans le secteur lorsqu'il a perdu la maîtrise de son véhicule en percutant ici un poteau d'Hydro-Québec qui a été sectionné sous l'impact. À leur arrivée, les policiers ont acquis des motifs de croire que le conducteur avait les capacités affaiblies par l'alcool. Ils ont alors procédé à son arrestation. Le suspect a toutefois refusé de suivre les policiers au poste afin de se soumettre au test d'éthylomètre approuvé. Malgré la violence de l'impact, ni le conducteur ni son passager n'ont été blessés. Le permis de conduire du suspect a été suspendu pour une période de 90 jours, tandis que son véhicule a été saisi pour une durée de 30 jours. Écoutons Marc-André Jean Fontaine, agent à la prévention au service de police de la ville de Bromont.
20: C'est parce que justement, il y avait le risque d'incendie vu que le poteau d'Hydro-Québec a été sectionné sous l'impact, puis il y avait encore de la tension, ce qui a créé quand même une panne de courant dans le secteur.
0: Le courant a été rétabli depuis. L'enquête se poursuit toujours. La famille de Liam Thoman participe en fin de semaine après sa disparition lors d'un séjour de ski au Québec. Les recherches pour trouver le jeune homme ont commencé hier et se poursuivent aujourd'hui avec des équipes de bénévoles et des unités canines spécialisées. Liam Thoman a disparu en février 2025 lors d'un voyage de ski. Son portefeuille a été retrouvé dans un stationnement voisin en mars 2025.

0: Une récompense de 50 000 $ est toujours offerte pour toute information permettant de localiser Liam Thoman, mais elle expire mercredi. Et les élèves de l'option basketball de l'école secondaire J.H. Leclerc ont vécu une activité hors de l'ordinaire le 12 mai dernier. Ils ont accueilli des athlètes et entraîneurs de basketball en fauteuil roulant pour une matinée de découverte et de sensibilisation. Les élèves ont assisté à des démonstrations et ont eu l'occasion d'essayer cette discipline adaptée directement sur le terrain. L'activité visait à mieux faire connaître cette réalité sportive et à développer le respect et la compréhension des élèves. Les organisateurs parlent d'une expérience marquante, à la fois éducative et inspirante pour les participants. Voilà, pour plus de détails et d'autres nouvelles, rendez-vous à m105.ca.
1: Merci Marianne, on pourra te entendre pour le prochain bulletin de 10h.
0: Oui, à tout à l'heure.
1: Sinon, ben ce soir, grand moment historique pour la victoire de Montréal alors qu'elle pourrait remporter la Coupe Water pour la toute première fois de son histoire, elle qui mène déjà la série 2-0. Mais on a quand même des chances là, de la remporter, donc il manque qu'une seule victoire pour gagner la série. Donc ça se déroule du côté d'Ottawa contre la Charge dès 18h et ça sera en diffusion sur RDS ainsi que sur Prime Video. Sinon, mais la série Canadien Sabre de la LNH se poursuit également ce soir pour un match numéro 7. La série est présentement égale à 3-3, donc l'une des équipes gagnera sa place en prochaine ronde, il s'agit en fait de la grande finale de l'Est. Alors, l'équipe gagnante affrontera en prochaine ronde les Hurricanes de la Caroline. Donc, vraiment, un gros rendez-vous d'hockey ce soir pour nos équipes. Sinon, ben, j'aimerais mentionner que les Guerriers de Grimby l'ont remporté hier contre les Cactus de Victoriaville avec une victoire de 15-3. Prochain rendez-vous pour eux, ce sera ce mercredi 20h au stade Napoléon-Fontaine à Grimby contre le Castor de Actonville. Aujourd'hui, à la météo, mais quelques averses de prévues au courant de la journée, on le voit avec le ciel gris qu'on a depuis ce matin, mais ce sera encore chaud, 22 degrés qui est prévu tout au long de la journée, avec quelques percées de soleil qui prendront place au courant de la journée également, avant que la pluie reprenne en début de soirée, avec un minimum de 15 degrés. Et puis ce matin, on a toujours un beau 12 degrés.

Oui, il est présentement 9h37 en l'honneur de la Journée des Patriotes. Aujourd'hui, c'est jour férié, ce qui veut dire qu'on est ensemble jusqu'à midi aujourd'hui. C'est Émilie et Marianne qui est là également toute la matinée. Et puis, au courant de l'été, on aura plusieurs occasions pour avoir du fun en famille du côté de Bromont. Plusieurs festivals et soirées festives sont organisées, dont un festival où on met à l'honneur la danse et le cirque. On dirait que ça, c'est plus particulier habituellement, donc on va pouvoir s'en reparler dans quelques minutes. Oui, je vous donne tous les rendez-vous à ne pas manquer, donc préparez l'agenda d'ici là. D'ici là, on s'offre plusieurs chansons qui rappellent l'été également, en commençant par cette toute récente nouveauté, Madonna et Sabrina Carpenter avec leur chanson « Bring Your Love ». ».

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0: Et oui, la chanson The Power of Love, alors qu'il est présentement 9h50. Je vous disais, hein, la place où être cet été, c'est à la place publique du Vieux Bromont. Oui, cet été, parce que oui, ils organisent toute une belle programmation vraiment pour toute la famille. Je vous en parle ce matin, oui, en commençant en juin, alors que ce sera le retour du marché public et de ses soirées techno dans le cadre du Festival Faune. Et ça, ben ça va se poursuivre également en juillet et en août. En juillet, les jeux du soir, place au blues, oui, parce que Bromont Blues sera de retour, une première aussi, le Festival Le Mouvement qui met à l'honneur le cirque et la danse. Et je sais pas pour vous, mais moi, quand j'étais enfant, je trippais là-dessus. Fait qu'imaginez passer vos soirées là-bas avec vos enfants. Vraiment un bel endroit, une belle place, une belle festivité à découvrir cet été. En août, il y aura aussi le Festival de la chanson de Granby, hein, qui offrira deux spectacles, le 6 et le 13 août. Et pour finir, ben, on finit ça en beauté avec le symposium, hein, Bromont en or. Alors vraiment, plusieurs rendez-vous à ne pas manquer. Je vous en ai peut-être un petit peu trop dit ce matin, mais vraiment, c'est tellement une belle programmation. On ne peut pas manquer ça. Alors pour plus de détails, ben, ça se passe sur le site web de la ville de Bromont directement pour revoir un petit peu tout ce que je viens de vous dire et en découvrir encore plus ce qu'il y a au programme de prévu. Dans quelques instants, petite gomme de sale barbe, ça s'en vient.
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Et oui, cette chanteuse-là, on la reconnaît, hein, c'est Zaz. Et bien, elle vient de nous chanter sa chanson « On ira », une chanson que vous pourrez certainement réentendre pour ceux et celles qui iront la voir en spectacle soit à Montréal ou à Québec la semaine prochaine. On se rappelle que la soirée d'ouverture à l'Autodrome a été annulée plus tôt cette semaine. Et bien, ils viennent tout juste d'annoncer quand ça sera repris et ça s'en vient. Alors, on s'en rejase dans quelques minutes, mais avant ça, on s'en va rejoindre Marianne pour les infos.

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12: Et oui, il est présentement 10h, on a 12 degrés sur la région. On est de retour aussi pour les infos. Marianne, tu nous parles de la vente de véhicules électriques qui bondit.
13: Oui, la vente de véhicules électriques neufs a bondi en mars, les Canadiens ayant profité du retour tant attendu des subventions du gouvernement fédéral. Les données publiées jeudi par Statistique Canada montrent que plus de 20 000 véhicules électriques neufs ont été achetés en mars, soit le chiffre le plus élevé depuis décembre 2024, juste avant que le gouvernement ne suspende le programme de remise. Ottawa a rétabli les subventions pour les véhicules électriques neufs le 16 février, après les avoir suspendus en janvier 2025, lorsque les fonds du programme précédent avaient été épuisés. Les ventes ont grimpé de 83 % en mars par rapport au mois précédent et de 75 % par rapport à la même période de l'année dernière. Rappelons qu'Ottawa offre une aide de 5 000 $ pour l'achat d'un véhicule neuf et de 2 500 $ pour un hybride rechargeable. Et dès aujourd'hui débute la phase numéro 3 des travaux sur la principale à Granby, entraînant la fermeture complète de la route de la route, oui, entre les rues Laval et Saint-Hubert. Ces travaux comprennent la reconstruction de la voirie et de la chaussée, la modernisation des réseaux souterrains ainsi que l'ajout de caméras de circulation intelligentes. Les travaux sont prévus jusqu'à la fin du mois de juin, qui est sujet à changement selon les conditions climatiques. À noter que les commerces demeurent accessibles pendant toute la durée des travaux et même que la ville de Granby invite les citoyens à continuer d'encourager local. Et on continue dans les travaux. Des travaux routiers entraîneront des entraves à la circulation dans le secteur de Bromont au cours des prochains jours. Donc, la rue John Savage sera notamment touchée par un chantier lié au projet résidentiel Les Sommets Bromont pour la deuxième phase. Du 19 au 29 mai, cette portion de la rue sera fermée entre l'entrée du Rona et la rue Pierre-Bellefleur pour des travaux de drainage, de trottoirs et de pavage. Un détour sera mis en place, tandis que la rue Pierre-Bellefleur demeurera ouverte en tout temps. Par ailleurs, des travaux d'amélioration du drainage auront lieu sur la rue de Montagne jusqu'au 22 mai environ. Et dans ce cas, la circulation sera maintenue malgré la présence du chantier. Voilà, pour plus de détails et d'autres nouvelles, rendez-vous à m105.ca.
12: Merci beaucoup, Marianne. On se reparle à 11h.
13: Oui, à plus tard.
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0: Et oui, après avoir annulé sa soirée d'ouverture vendredi dernier, bien, l'autodrome de Granby se reprend ce vendredi 22 mai. Donc, dès 17h, on se donne rendez-vous pour lancer cette belle prochaine saison, oui. Et à l'occasion des Journées de la Patriote aujourd'hui, oui, bien, c'est toujours Émilie Poulin et Marianne Roy qui est avec vous aujourd'hui jusqu'à midi. Et pour l'occasion, bien, c'est la dernière journée pour participer à notre concours où vous pourriez gagner 100$ à dépenser au Centre de jardinage du Canadian Tire de Granby. Alors, on s'en reparle dans quelques minutes pour avoir tous les détails, mais d'ici là, je vous souhaite une très belle journée. Oui, on écoute ce succès de Mike Posner. I took a pill in Ibiza.
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1: Et oui, un petit peu plus tôt, hier, on a appris le décès de la musicienne Cree Dirksen à la suite d'un accident de voiture. Elle qui a été nominée un petit peu plus tôt cette année aux Juno Awards, était grandement reconnue comme violoncelliste et ainsi que compositrice autochtone. Elle laisse donc certainement plusieurs personnes endeuillées ce matin et laisse sa marque également dans la musique du Canada ainsi que pour sa communauté autochtone. Ça sera également la dernière de la saison de l'effet Lara, ce dimanche prochain, l'émission qui regroupe plusieurs personnalités publiques. Oui, où se rendent dans la maison de Lara Fabian en Italie. Hein, ben ça l'a marqué plusieurs personnes ici au Québec au courant de cette dernière saison-ci. Bien, ça sera déjà la dernière ce dimanche. Et puis l'équipe de la production, ben se demande est-ce qu'on fait une saison 2. Bien, les critiques ont été assez bonnes, donc il se peut très bien que Lara Fabian nous revienne avec une autre brochette de personnalités connues l'an prochain pour leur donner des quelques cours de chant. Alors ça reste à voir sur les ondes de TVA d'ici la semaine prochaine ce dimanche. Dans quelques instants, Olivia avec sa plus récente chanson radio We So Easy to Fall in Love.
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0: Et oui, c'était Bouge ton teigne avec Clay and Friends, un groupe qui reste toujours pour moi un indispensable l'été. Un groupe qui m'accompagne autant sur la route, à l'extérieur ou au terre. Un tour d'un beau feu de camp. Oui, vous avez peut-être un groupe ou un artiste comme ça en tête. Eh bien, ça tombe bien parce que c'est exactement avec ça que vous pourriez gagner la dernière place de notre concours de la fête des Patriotes. 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Donc vraiment, là, il n'y a plus de temps à perdre, ça se passe dès maintenant. Alors pendant ça, bien moi, je m'en vais avec vous autres rejoindre Alex Warren avec sa plus récente chanson. On écoute Fever Dream.
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5: Et oui, il est 11h, bon lundi 18 mai. On a toujours 12 degrés sur la région de Granby. On est de retour pour les infos. Marianne, tu nous parles de la députée d'Iberville qui se représente pour un deuxième mandat.
6: Et oui, elle est nouvellement nommée adjointe parlementaire responsable de favoriser l'achat de produits québécois. Et la députée de la circonscription d'Iberville, Audrey Bogomans, a confirmé qu'elle sollicitera un deuxième mandat aux prochaines élections provinciales lors d'une entrevue avec le journal Le Canada français. Députée de la CAQ depuis 2022, elle affirme vouloir poursuivre son travail pour les citoyens. Parmi ces enjeux évoqués, on retrouve notamment le coût de la vie et le soutien à l'économie régionale. La députée met aussi de l'avant la diversité de sa circonscription qui regroupe des réalités urbaines et rurales. Elle affirme vouloir continuer de défendre ses particularités afin d'améliorer la qualité de vie des citoyens et appuyer les entreprises locales. Dès aujourd'hui débute la phase 3 des travaux sur la rue principale, entraînant la fermeture complète de la route entre les rues Laval et Saint-Hubert à Granby. Ces travaux comprennent la reconstruction de la voirie et de la chaussée, la modernisation des réseaux souterrains, ainsi que l'ajout de caméras de circulation intelligentes. Les travaux sont prévus jusqu'à la fin juin, sujet à changement selon les conditions climatiques. Et à noter que les commerces demeurent accessibles pendant toute la durée des travaux et la ville de Granby invite donc les citoyens à continuer d'encourager local. La ville de Farnham invite la population à retarder la tonte des pelouses pour le mois de mai afin de favoriser la biodiversité. L'initiative vise à soutenir les insectes pollinisateurs essentiels à l'équilibre des écosystèmes. Les citoyens sont encouragés à laisser les fleurs printanières comme le pissenlit à compléter leur floraison avant de tondre. La ville précise toutefois qu'il n'est pas nécessaire d'attendre jusqu'à la fin juin si la floraison est déjà terminée. Durant le mois de mai, aucun avis de gazon long ne sera émis par la municipalité. Farnham souhaite ainsi inciter la communauté à poser un geste concret en faveur de l'environnement. Voilà, pour plus de détails et d'autres nouvelles, rendez-vous à m105.ca.
5: Merci Marianne, bien contente d'avoir passé ma matinée avec toi.
6: Pareillement.
5: On pourra te retrouver pour le bulletin de midi.

0: aujourd'hui, ce lundi 18 mai, journée historique dans le monde du hockey, surtout dans la vie, pour la victoire de Montréal qui a de grandes chances, oui, de gagner pour la toute première fois la Coupe Walter. Une première pour elle dans la Ligue professionnelle d'hockey féminin. Elle qui mène déjà la série contre la Charge d'Ottawa 2-0. Une victoire ce soir et le tour est joué. Donc, j'ai vraiment hâte de suivre ça. C'est dès 18h ce soir. Je vous souhaite la bienvenue dans M105 le matin week-end. On est ensemble pour une dernière heure et je vous propose une chanson qui donne déjà l'impression de soulever la coupe. Voici This Girl.
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0: Et oui, c'était En attendant le soleil, une chanson chantée par Vincent Vallière. Un peu comme ce qu'on fait aujourd'hui, hein, mais ne vous inquiétez pas, le soleil devrait être de retour en fin de journée. Mais en attendant, ben, c'est parfait pour avancer les travaux dans la maison, hein. 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Au retour, c'est Marshmello avec l'artiste Khalid qui nous chante leur chanson Nom.
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C'était les Cowboys fringants avec leur chanson La fin du show. Et ce soir, à l'occasion du match ultime dans la série des Canadiens Sabres, le Palace de Granby nous invite, oui, à regarder ensemble qui des deux équipes se rendront à la prochaine ronde. Alors, belle occasion de venir vivre la fièvre des séries ensemble. C'est donc dès 18h30 ce soir et c'est gratuit, sans réservation, mais faites vite parce que c'est quand même premier arrivé, premier servi. Donc, on se dit à ce soir. Et déjà là, ben, c'est Bryan Adams avec Back to You.

0: Milk Chance avec leur chanson Naked and Alive. Oui, on est ensemble pour les 20 prochaines minutes, et ce qui veut dire que vous n'avez plus beaucoup de temps là pour aller vous inscrire à notre concours de la fête des Patriotes. Je vous invite à vous inscrire, d'inscrire votre chanson de feu de camp par excellence, celle qui vous fait toujours chanter autour d'un feu, et ce, de le faire au m105.ca dans la section concours de notre site web. Oui, 100$ quand même pour faire le plein au Centre des jardinages du Canadian Tire de Granby est en jeu. Alors faites vite, alors que dès midi, ben c'est ma collègue Lydia Bonin qui fera les tout premiers finalistes. On reste ensemble donc pour les prochaines minutes. Merci beaucoup d'être avec nous ce matin. 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

0: C'était Everything But The Girl avec leur chanson Missing. Et qu'est-ce qu'on a passé une belle matinée ensemble en l'honneur de la journée des Patriotes aujourd'hui. Oui, journée fériée. Je vous souhaite d'en profiter pour le restant de la journée et de surtout passer une belle soirée avec la belle soirée sportive qui nous attend, oui, pour nos deux équipes d'hockey montréalaises. Je vous donne donc rendez-vous vers 16h55, oui, alors que je viendrai annoncer avec ma collègue Lydia notre personne gagnante du concours. Puis sinon, ben on se dit déjà à demain alors que je serai là pour M105 au travail dès 9h. À plus!
1: On reste ensemble. J'ai encore de belles surprises pour toi.

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5: Ici Marianne Roy et voici les infos M105. Un homme dans la mi-vingtaine a été arrêté dans la nuit de dimanche à lundi à Bromont pour conduite avec les capacités affaiblies à la suite d'une sortie de route sur le chemin de Lobinière. Vers minuit, le conducteur circulait dans le secteur lorsqu'il a perdu la maîtrise de son véhicule, percutant un poteau d'Hydro-Québec qui a été sectionné sous l'impact. À leur arrivée, les policiers ont acquis des motifs de croire que le conducteur avait les capacités affaiblies par l'alcool. Ils ont alors procédé à son arrestation. Le permis de conduire du suspect a été suspendu pour une période de 90 jours, tandis que son véhicule a été saisi pour une durée de 30 jours. Aucune personne n'a été blessée. Écoutons Marc-André Jeanfontaine, agent à la prévention au service de police de la ville de Bromont.
6: Les pompiers se sont déplacés parce que justement il y avait le risque d'incendie vu que le poteau d'Hydro-Québec a été sectionné sous l'impact, puis il y avait encore de la tension, ce qui a créé quand même une panne de courant dans le secteur, là.
5: Depuis, le courant a été rétabli. L'enquête se poursuit. Le sous-secrétaire américain à la Défense a déclaré que les États-Unis suspendaient les travaux d'un comité militaire en place depuis la Seconde Guerre mondiale, affirmant que le Canada n'avait pas réalisé des progrès crédibles concernant ses engagements en matière de défense. Dans un message publié sur les réseaux sociaux, Elbridge Colby a indiqué que son département mettait fin aux activités de la Commission mixte permanente de défense afin de réévaluer en quoi ce forum contribue à la défense commune de l'Amérique du Nord. Créé en 1940, ce comité est une instance consultative chargée de la coopération bilatérale en matière de défense entre les États-Unis et le Canada. D'ailleurs, le premier ministre Mark Carney a considérablement augmenté les dépenses de défense du Canada, dépassant les objectifs fixés par l'OTAN. Et les élèves de l'option basketball de l'école secondaire J.H. Leclerc ont vécu une activité hors de l'ordinaire le 12 mai dernier. Ils ont accueilli des athlètes et entraîneurs de basketball en fauteuil roulant pour une matinée de découverte et de sensibilisation. Les élèves ont assisté à des démonstrations et ont eu l'occasion d'essayer cette discipline adaptée directement sur le terrain. L'activité visait à mieux faire connaître cette réalité sportive et à développer le respect et la compréhension des élèves. Voilà, pour plus de détails et d'autres nouvelles, rendez-vous à m105.ca.
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7: Quel beau week-end on a eu, on est chanceux. Puis la bonne nouvelle, c'est que ça se poursuit aujourd'hui. Lydia Bonin qui vous accompagne jusqu'à 17 cet après-midi. Puis en fin de semaine, il y a Émilie et Joannie qui avaient 200$ à vous offrir au centre du jardin de Canadian Tire de Granby. Puis ça tombe bien parce que j'en ai un autre aujourd'hui. Je vous donne tous les détails dans les prochaines minutes. Mais avant ça, on va faire un retour en arrière dans les années 2010 avec des méchants gros succès. Puis on peut pas passer à côté, évidemment, de Katy Perry avec son succès Last Friday Night, ça s'en vient. Une toune qui était censée aller à Rihanna au départ, mais ça a été à Usher, puis ça a bien fait parce que ça a été un de ses plus gros succès. DJ Got Us Falling In Love, ça s'en vient. Puis avant ça, voici Selena Gomez avec Love You Like A Love Song à M105.

0: Elle était magnifique sur le tapis rouge de Cannes la semaine dernière, Charlotte Cardin, avec The Way We Touch. C'est ce qu'on vient de s'offrir aujourd'hui à M105. 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Ben, je vous dis comment faire, c'est super simple. Vous allez sur notre site web m105.ca dans la section concours, puis vous nous dites c'est quoi votre chanson de feu de camp préférée. Je vais faire le tirage aux alentours de 16h55 aujourd'hui, mais je fais des finalistes toute l'après-midi. Justement, j'en ferai un premier dans les prochaines minutes. Restez à l'écoute. Mais avant ça, on va faire un petit tour dans le sud. Hein? Pourquoi pas? Luis Fonsi, Daddy Yankee, ça s'en vient avec Despacito. 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

0: fois que je l'écoute, j'en ai des frissons. Surtout, tu sais, quand t'es en gang avec une guitare bien simple et tout le monde chante ensemble. On chante un peu faux, mais c'est pas grave, c'est le moment qui compte. Ça serait moi ma tune de feu de camp préférée. D'ailleurs, c'est celle de Suzanne Leroux de Sainte-Cécile de Milton qui devient donc notre première finaliste pour 100$ au Centre du Jardin chez Canadian Tire de Granby. Félicitations!
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4: Avez-vous été aux portes ouvertes du service de police de Granby ce week-end? J'ai pas pu y aller, mais ça avait l'air tellement cool. Je salue cette initiative et surtout les gens qui ont mis en place tout ça. Très, très bonne idée. Hey, c'est Lydia Bonin qui est là avec vous jusqu'à 17 aujourd'hui. Dans quelques instants, on s'offre en musique celle qui sera du spectacle de la mi-temps de la Coupe du monde de soccer au mois de juillet prochain aux États-Unis. Shakira sera là avec son succès Loca. Britney Spears aussi s'en vient avec Criminal. Mais tout de suite, on écoute Bumpy Ride de Mohambi.
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0: Ça se gratte bien sur une guitare, ça, autour d'un feu, hein? Ouais, Claudie Bouchard, c'est son choix. Wonderwall d'Oasis, d'ailleurs. Elle dit que c'est la première chanson que tous ses amis apprenaient au secondaire. Et quel bon choix! Elle devient donc notre deuxième finaliste pour 100$ au Centre du Jardin de Canadian Tire de Granby. Ça vous tente de peut-être finaliste, vous aussi? Ben allez vous inscrire sur notre site web m105.ca dans la section concours. Puis dites-nous, c'est quoi votre tune de chanson de feu de camp préférée? Dans quelques instants, on s'offre le succès de la Langley Choose in Texas. C'est ce qui s'en vient. 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

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On se dit à ce soir.

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Hey, merci de passer votre lundi avec moi, Lydia Bonnet, qui est là avec vous jusqu'à 5 heures ce soir. Et je vous invite à tous les coureurs, aguerris ou encore amateurs comme moi, le 13 et 14 juin prochain, à participer à la 46e édition du Tour du lac Brome Sun Life. Oui, il y a plusieurs choix de distance vraiment pour tout le monde. Et pour ceux qui sont des fans finis de course, il y a même un défi sur 2 jours. Tout ça dans les plus beaux paysages des cantons de l'Est. Je vous invite à aller vous inscrire. D'ailleurs, détails et inscriptions, c'est sur coursethématique.com. Dans quelques instants, on poursuit l'après-midi ensemble, entre autres, avec ce succès de Portugal The Man.

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6: Bon long congé de la fête des Patriotes, Lydia Bonnet qui vous accompagne avec la meilleure musique aujourd'hui jusqu'à 17h. Et dans quelques instants, je ferai un autre finaliste qui va peut-être se mériter 100$ au centre du jardinage chez Canadian Tire de Granby. Mais avant ça, on écoutera en musique dans quelques instants un groupe qui sera du côté de Gatineau au mois de septembre prochain. Smash Mouth, I'm a Believer, ça s'en vient. Pharrell Williams aussi avec Happy. Puis pour tout de suite, voici Portugal The Man avec Feel It Still à
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0: Il y a un mois, elle a sorti son 5e album Next. C'était Laurence Nerbonne avec la chanson du même nom. Et c'est votre rappel d'aller vous inscrire au m105.ca dans la section concours pour notre concours du long week-end, la fête des Patriotes, à gagner 100$ au centre du jardin de Canadian Tire de Granby. Je fais des finalistes tout au long de l'après-midi. D'ailleurs, notre prochain finaliste s'en vient dans les prochaines minutes. Mais avant ça, on y va en musique Backstreet Boys. Ça s'en vient Get Down, You're the One I Need, Laurence Saint-Martin aussi avec sa version de Sèche tes pleurs.
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4: Aujourd'hui, parlons des plantes répulsives, ses alliés naturels contre les insectes et un ajout important pour protéger votre jardin. Ou même faire partie de l'aménagement de vos plates-bandes ou du potager. 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Pour les mouches et les guêpes, utilisez le basilic, la menthe poivrée et le thym. 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Pour une solution plus fleurie, le Marigold donnera de la couleur à votre jardin. L'ajout d'ail, de piment fort ou encore d'huile de menthe poivrée dégage une odeur que les rongeurs n'apprécient pas. En plus d'être utile, ces plantes décorent et parfument vos espaces.
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0: Jay Scott a sorti dernièrement un vidéoclip de sa chanson Buzzé, mais version punk rock avec son band de garage. C'est bien drôle. Vous irez voir ça d'ailleurs, c'est disponible sur ses différents médias sociaux. Mais là, on vient d'écouter sa chanson Woodstock qui fait en sorte que Mélissa Broder, tu deviens notre autre finaliste pour peut-être se mériter 100$ au centre du jardin chez Canadian Tire de Granby. 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Dans quelques instants, Keen V s'amène avec J'aimerais trop.
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18: Tu sais, quand la semaine n'est même pas encore commencée, puis tu sais qu'il te reste jusqu'à jour, ça fait du bien, ça. Hey, Lydia Bonnet qui vous accompagne jusqu'à 17h aujourd'hui. Dans les prochaines minutes, je vous offre ce succès de ce grand DJ suédois qui nous a quittés beaucoup trop tôt. Avicii, Wake Me Up, ça s'en vient. Et une tune qui est redevenue populaire grâce à TikTok. Bulletproof de La Roue, ça s'en vient. Mais pour tout de suite, on écoute Be Mine à M105.
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0: À chaque fois que j'entends du Paul Piché, ça me fait toujours penser à ma mère parce qu'elle joue de la guitare. Puis quand j'étais jeune, à chaque fois qu'elle jouait de la guitare, c'était toujours une chanson de Paul Piché. Et d'ailleurs, Karine Beauregard, qui tripe bien sur Paul Piché aussi parce qu'il n'y a pas grand-chose dans le ciel à soir, c'est sa toune de feu de camp préférée, ce qui lui permet donc d'être finaliste pour le 100$ au Centre du Jardin chez Canadian Tire de Granby. Je vous rappelle, pour vous inscrire, c'est sur notre site web m105.ca dans la section concours. Dans quelques instants, un succès de Loud et Staz, Sing, ça s'en vient.
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Peut-être un vieux proverbe trouvé dans un biscuit chinois.

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0: Son nom, Alex Warren, sa toune Ordinary. Et d'ailleurs, il sera là au Centre Bell de Montréal le 8 juillet prochain. Et le mercredi 10 juin, par contre, ici dans la région, on a le tournoi de golf et le parcours de vélo de la classique BMP au club de golf de Cowansville. Alors, si vous choisissez de golfer, vous pourrez, bon, évidemment, parcourir le terrain, mais en même temps, déguster des produits de la région. Puis les cyclistes, vous profiterez de nos magnifiques paysages. Ensuite de ça, 5 à 7 festifs avec barre d'huîtres, verre de bulle, souper aux saveurs de notre terroir et en camp silencieux sur place. Pour réserver votre billet, vous allez au fondationbmp.ca. Dans quelques instants, il va un petit peu plus osé aujourd'hui. Salt and Pepper, ça sent bien avec Let's Talk About Sex. 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

Chaque fois qu'il sort une nouvelle chanson, je trippe autant dessus. C'était Teddy Swims avec sa dernière Mr. Know-It-All à M105. D'ailleurs, merci d'être branché avec moi, Lydia Bonin, qui vous accompagne jusqu'à 17h ce soir. Dans les prochaines minutes, on va faire un petit retour en arrière avec le groupe The Wanted.

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5: Shabozy, Born to Die.

0: Ryan Moffat, Petite Joie.
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7: Ici Marianne Roy et voici les infos M105. Nouvellement nommée adjointe parlementaire responsable de favoriser l'achat de produits québécois, la députée de la circonscription d'Iberville, Audrey Beaugomans, a confirmé qu'elle sollicitera un deuxième mandat aux prochaines élections provinciales lors d'une entrevue avec le journal Le Canada français. Députée de la CAQ depuis 2022, elle affirme vouloir poursuivre son travail pour les citoyens. Parmi ces enjeux évoqués, on retrouve notamment le coût de la vie et le soutien à l'économie régionale. La députée met aussi de l'avant la diversité de sa circonscription qui regroupe des réalités urbaines et rurales. Elle affirme vouloir continuer de défendre ses particularités afin d'améliorer la qualité de vie des citoyens et appuyer les entreprises locales. C'est aujourd'hui qu'a débuté la phase numéro 3 des travaux sur la principale, entraînant la fermeture complète de la route entre les rues Laval et Saint-Hubert. Ces travaux comprennent la reconstruction de la voirie et de la chaussée, la modernisation des réseaux souterrains ainsi que l'ajout de caméras de circulation intelligentes. Les travaux sont prévus jusqu'à la fin juin, mais sujets à changement selon les conditions climatiques. À noter que les commerces demeurent accessibles toute la durée des travaux. La ville de Grande Baie invite donc les citoyens à continuer d'encourager local. Et des travaux routiers entraîneront des entraves à la circulation à Bromont au cours des prochains jours. La rue John Savage sera notamment touchée par un chantier lié au projet résidentiel Les Sommets Bromont pour la phase 2. Et du 19 au 29 mai, cette portion de la rue sera fermée entre l'entrée du Rona et la rue Pierre-Bellefleur. Voilà, pour plus de détails et d'autres nouvelles, rendez-vous à m105.ca.
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8: 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Dernière heure ensemble, ce qui veut dire qu'il reste une dernière chance pour vous de devenir finaliste pour ce beau gros 100$ au Centre du jardinage chez Canadian Tire de Grand Bay. Allez vous inscrire sur notre site web m105.ca dans la section concours puis dites-nous c'est quoi votre toune de feu de camp préférée. Avant ça, en musique, Pitbull et Nio, ça s'en vient, Give Me Everything. Maroon 5 aussi avec son succès Moves Like Dragon, mais pour tout de suite, le groupe The Wanted avec Glad You Came à M105.

J'espère que vous passez un beau lundi. Et quand on parle de feu de camp, de guitare, il y a toujours quelqu'un qui va jouer. Du Vincent Vallière, c'est indéniable. Et d'ailleurs, Juliette Fontaine, c'est sa chanson de feu de camp préférée. On l'écoute tout de suite, on va s'aimer encore.

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0: Lady Gaga avec Abracadabra à M105. 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Dans quelques instants, c'est Corias qui s'en vient avec sa chanson Printemps.
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0: Chose promise, chose due. Je vous avais dit que vers 16h55, j'allais faire un gagnant pour le 100$ au centre du jardinage chez Canadian Tire de Granby. Mais j'ai menti parce que c'est pas moi qui va l'annoncer. C'est Émilie. Salut, Émilie.
1: Salut.
0: Qui est notre grand gagnant?
1: Et oui, Lydia, je suis bien contente d'être de retour pour annoncer la personne gagnante de notre concours. Une chanson que je pense est un grand coup de cœur pour plusieurs autour d'un bon feu. Wonderwall. Oui, c'est la chanson de Claudie Bouchard de Saint-Joachin de Chaffeuse. De toutes mes félicitations. C'est toi qui remporte le dernier prix. Félicitations.
0: Et merci, Émilie, d'être passée. Je tiens à féliciter d'ailleurs tous les finalistes et les gagnants de ce week-end. Et c'est ce qui conclut mon après-midi ensemble. Lydia Bonin qui était là jusqu'à 17 avec vous. On se retrouve dès demain, 13h.

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0: Ian Moffat, Petite Joie.
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0: Ariane Moffat, Petite Joie.
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0: Ryan Moffat, Petite Joie.
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